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0: 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Il est 8h.
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2: Vous êtes bien sur Soleil FM 93.5, le 3 www.soleilfmguinée.net. Mesdames et messieurs, bonjour et bienvenue dans ce bulletin d'information. Une partie du marché de Matoto a été ravagée par un incendie dans la nuit de jeudi à ce vendredi. Plusieurs conteneurs et boutiques sont touchés. Le brasier, qui serait dû à un court-circuit, a causé des pertes estimées à des centaines de millions de francs guinéens. Samuel Demba Diolamo.
3: Des conteneurs renversés, des cartons de poulet et de poisson détruits, des habits et autres articles calcinés, c'est le décor que présente cette partie du marché de Matoto après l'incendie qui s'est déclaré peu avant 0h. Manti Kondé est vendeuse de poulet.
4: J'ignore l'origine de cet incendie. Hier à 17h, j'ai rempli mes congélateurs avant de partir à Bissia. Il n'y avait pas de courant ici. À 23h, on m'appelle pour me dire que tout est réduit en cendres. Poisson, poulet, tout. Les 5 congélateurs seuls coûtent 60 millions de francs guinéens. J'avais 30 cartons de poulet, 10 de pilon, 10 de cuisse. La facture d'hier était de 80 millions de francs guinéens.
3: Omar Diallo, commerçant, est encore sous le choc. Selon lui, l'incendie serait dû à un court-circuit.
5: Ce que je vendais ici, je vendais des rideaux, des fonds de mur, des boubous, des serviettes. Tous ceux qui sont tout près de chez moi, là, c'est ceux qui peinent, je vendais. En gros, pas estimer les dégâts pour le moment, je sais pas, c'est trop parce qu'il y a plus de centaines de millions quand même. Si toute la journée il n'y avait pas de courant, j'ai coupé le courant avant de rentrer. On m'a dit encore que le courant était venu, c'est ce qui a causé l'incendie.
3: L'intervention des sapeurs-pompiers avec l'appui des jeunes a permis de maîtriser les flammes. Les sinistrés demandent de l'aide.
4: Ce que je demande aux autorités, c'est de nous aider, de m'aider à rembourser au moins l'argent des autres.
6: Nous appelons les bonnes volontés, l'État surtout, de nous venir en aide.
3: Aucune perte en vie humaine n'a été déplorée dans cet incendie.
2: À la baie, un conducteur de taxi moto a été retrouvé mort jeudi soir. Les premiers constats font état d'un cas d'assassinat. Les faits ont eu lieu à Konkou, dans la commune rurale de Afia. Mustapha Bachir Diallo nous signe cette correspondance.
7: Omar Diomaba, c'est le nom de la victime. Les circonstances de son meurtre ne sont pas encore élucidées. Les premiers éléments recueillis sur place laissent entrevoir un assassinat. Saïko Omar Ba, membre du syndicat des conducteurs de taxi moto à Pita, explique.
8: Je quittais Dongol pour me rendre à Pita. À Hore Basso, je me suis arrêté pour rendre un téléphone portable que j'ai trouvé. Sur place, je discutais avec un collègue originaire de cette localité quand il a reçu un appel. Son ami lui demandait s'il était au courant de la mort d'un conducteur de taxi-moto. Ne sachant rien, nous nous sommes immédiatement rendus sur les lieux à Gonku. Arrivés, nous avons constaté que la victime était bien l'un des nôtres. Nous avons alors alerté les autorités locales, le sous-préfet et la gendarmerie de Afia qui ont pris en charge le corps.
7: Dans la famille de ce jeune âgé d'une vingtaine d'années, c'est la consternation. Mamadou Yeruba, père de la victime, est encore sous le choc.
9: Mon fils a déjeuné à la maison avant de sortir pour travailler. C'est aux environs de 17h que j'ai reçu un appel m'annonçant la nouvelle. J'étais au marché de Pita. Je ne peux pas croire qu'on ait pitié mon fils comme un chien. Je lance un appel solennel aux autorités pour qu'elles mettent tout en œuvre afin de retrouver les auteurs de cet acte.
7: Omar Diomaba est originaire de Bourualtapé, une sous-préfecture relevant de Pita. Son corps a été déposé à la morgue de l'hôpital régional de l'Abbé sur ordre du procureur. Ce dernier soutient que les enquêtes se poursuivent pour déterminer les circonstances du crime et retrouver les présumés auteurs. L'Abbé Bachir Diallo pour Soleil FM.
2: Clôture jeudi de l'atelier national sur les pertes et dommages et à l'analyse des priorités de la CDN .3 de la Guinée. Cette rencontre a réuni pendant 2 jours des responsables des ministères sectoriels, et des acteurs de la société civile, des journalistes et des représentants des communautés de Taïaki. Parmi les objectifs, renforcer la résilience communautaire et la justice climatique. On va écouter Alpha Omar Kaloga, l'un des initiateurs.
10: que les pertes et dommages viennent, qu'on n'a pas pu réduire les émissions et que les impacts sont assez sévères, qu'on ne puisse pas s'adapter. Et les communautés, avec leurs connaissances endogènes, atteignent facilement leurs limites d'adaptation. Et donc, ce sont les pertes. Il y a deux catégories de pertes et dommages. Il y a les pertes dommages à lent, événements à manifestation lente, c'est les intrusions salines dont on souffre ici, à Kada, à Kabak, à Kakosa. Mais il y a aussi les événements extrêmes, pour donner des exemples concrets qui marchent avec la Guinée, sont les inondations. Et ces manifestations, ces catégories ont deux implications. Il y a les pertes économiques, ce sont les incidences économiques. Vous allez voir dans les études, les pays disent X% de leur produit intérieur brut qui a été touché, qui a été détruit par les pertes et dommages, par les impacts des changements climatiques. Et de l'autre côté, il y a les pertes non économiques, c'est cette valeur non numérique. Il s'agit de l'héritage culturel, mais il y a aussi le poids social et psychologique que ces événements extrêmes amènent.
2: Le ministre de l'Environnement et du Développement Durable a présidé la cérémonie de clôture. Fassoutéa a mis l'occasion à profit pour rappeler l'engagement du gouvernement à œuvrer dans la lutte contre le changement climatique. On va l'écouter au micro de Amar Simba Silla.
11: Le changement climatique n'est plus une réalité que nous observons dans notre pays, mais il est désormais vécu par nos populations. Aujourd'hui, cette réalité est vécue par nos populations, comme je viens de le dire. À chaque année, les inondations détruisent les habitations, les infrastructures, des zones côtières, l'érosion du littoral, la montée du niveau de la mer, l'intrusion saline réduisent progressivement les terres agricoles et fragilisent les moyens de subsistance et de nombreuses familles. Dans les localités de Kabak, Kakosa ou Tayaki, ces phénomènes ont déjà contraint des familles entières à quitter leurs terres ancestrales pour des terres étrangères où ils sont vraiment vulnérables. Le gouvernement de la République de Guinée est pleinement conscient de ces enjeux. Le gouvernement poursuit ses efforts pour faire de la protection de l'environnement, de la résilience climatique et du développement durable des composantes essentielles de la transformation de notre pays.
2: Ainsi s'achève ce bulletin d'information. Abba Kayoula a assuré la mise en onde ici à la présentation Al-Hassan Kondé. Chers auditeurs, merci de votre fidélité. Surtout restez en compagnie de notre programme. Merci, au revoir.
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2: Il y a l'homme, et ça c'est très important, l'homme tout court, je crois vraiment à l'homme, à l'humanité et à la fraternité. Et quand je parle de négritude, c'était pour répondre précisément au racisme, hein, qui les considérait comme des nègres, autrement dit des riens. Ben non, nègre, vous m'appelez? Eh ben oui, nègre je suis. N'allez pas le répéter,

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1: Bonsoir tout le monde, bonsoir. Monsieur les jurés, bonsoir. Très content que vous soyez là, merci d'être parmi nous. Nous sommes réunis ce soir ici pour l'élection de Miss Chéri Coco. Avec en guest star, pour faire le show ce soir et mettre l'ambiance, Magic System et Sobral.

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0: Il est 10h.
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3: Merci de votre fidélité à Soleil FM 93.5, le 3 www.soleilfmguinée.net. Bonjour et bienvenue dans ce flash. La délégation syndicale de la Banque Centrale de la République de Guinée a déposé un préavis de grève auprès du gouverneur. Le mouvement est prévu du 10 au 20 juillet et au 20 août 2026. Les syndicalistes justifient cette décision par le refus du gouverneur de signer le protocole d'accord de 2026 issu des négociations autour de leur plateforme revendicative. À l'issue du préavis, la délégation syndicale menace de déclencher une grève à durée indéterminée jusqu'à la signature du protocole. Le corps sans vie d'un jeune homme âgé de 25 ans a été découvert au fond d'un puits hier vendredi 7 août au quartier Amdalaï dans la commune urbaine de Kissidougou. Les causes du drame ne sont pas connues et suscitent des interrogations. Selon les informations, le défunt était maçon de profession, marié et père d'une fille. Sur le continent, au Soudan, l'escalade militaire se poursuit sur les différentes lignes de front. L'armée a réalisé récemment des avancées dans les combats renvoie des renforts au Kordofan et au Darfour dans le centre et l'ouest du pays, notamment des véhicules blindés de fabrication pakistanaise et financés par l'Arabie Saoudite. Un changement de position pour Riyad qui avait été jusqu'ici médiateur dans le conflit dimanche 2 août, ces véhicules blindés ont défilé à Khartoum. Ailleurs dans le monde, les récents décès d'un détenu du Salvador dans un centre de rétention de la police de l'immigration américaine s'ajoute à un bilan déjà alarmant. Au moins 56 individus seraient morts après leur arrestation par l'ICE depuis janvier 2025, soit presque autant que sur les 7 années précédentes. Ainsi s'achève ce flash d'information. Ibrahim Khalil m'a assuré la mise en onde ici à la présentation à Hassan Condé. À tous, merci de l'avoir suivi.
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0: 11h.
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2: Merci de votre fidélité à Soleil FM 93.5 au 3 www.soleilfmguinée.net. Mesdames et messieurs, bonjour et bienvenue dans ce flash. La délégation syndicale de la Banque centrale de la République de Guinée a déposé un préavis de grève auprès du gouverneur. Le mouvement est prévu du 10 au 20 août 2026. Les syndicalistes justifient cette décision par le refus du gouverneur de signer le protocole d'accord 2026 issu des négociations autour de leur plateforme revendicative. À l'issue du préavis, la délégation syndicale menace de déclencher une grève à durée indéterminée jusqu'à la signature du dit protocole. Le corps sans vie d'un jeune homme âgé de 25 ans a été découvert au fond d'un puits hier vendredi 7 août au quartier Amdalaï dans la commune urbaine de Kissidougou. Les causes du drame ne sont pas connues et suscitent des interrogations. Selon les informations, le défunt était maçon de profession, marié et père d'une fille. Sur le continent, au Soudan, l'escalade militaire se poursuit sur les différentes lignes de front. L'armée a réalisé récemment des avancées dans les combats à renvoi des renforts au Kordofan, au Darfour, dans le centre et à l'ouest du pays, notamment des véhicules blindés de fabrication pakistanaise financée par l'Arabie Saoudite. Un changement de position pour Riyad, qui avait été jusqu'ici médiateur dans le conflit. Dimanche 2 août, ces véhicules blindés ont défilé à Khartoum, ailleurs dans le monde. Le récent décès d'un détenu du Salvador dans un centre de rétention de la police de l'immigration américaine s'ajoute à un bilan déjà alarmant. Au moins 56 individus seraient morts après leur arrestation par l'ICE depuis janvier 2025, soit presque autant que sur les 7 années précédentes. Ainsi s'achève ce flash d'information. Ibrahim Khalil Mara a suivi la mise en onde ici à la présentation. Al-Hassan Kondé à tous, merci de l'avoir suivi.
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3: Bonjour, merci de nous rejoindre sur Soleil FM. Bienvenue dans Santé Plus. Aujourd'hui, dans cette émission, je parle des vertiges avec mon invité, Dr Omar Silla, médecin spécialiste en ORL, la chirurgie de la face et du cou. Dr Silla, bonjour. Dites-nous avant tout, qu'est-ce que les vertiges?
4: Vertige, par définition classique, c'est une illusion du mouvement. En d'autres termes, c'est la sensation du déplacement erroné du patient. Pourquoi erroné? Parce qu'il y a un conflit entre deux organes de l'équilibre, à savoir le vestibule et le globe oculaire, qui est un réflexe oculaire. Lorsque le vestibule, je parle bien sur le plan ORL, lorsque le vestibule est irrité, il informe le cerveau pour dire que ça tourne. Étant donné que l'œil, qui est un réflexe visuel, il voit que rien ne bouge. Ces deux informations incompatibles arrivent au niveau du cerveau. Donc le patient a la sensation que ce qui l'entoure, ça bouge, ou lui tourne autour des objets qui l'entourent. Donc c'est pourquoi, par définition, c'est une illusion du mouvement. Illusion parce que ce n'est pas vrai. Et pour lui, ça tourne.
3: Si je vous ai bien compris, pour celui qui a des vertiges, il pense que les choses se déplacent, oui, les choses bougent, alors que ce n'est pas ça, les choses sont statiques, elles ne bougent pas.
4: C'est une information erronée reçue par le cerveau.
3: Docteur, est-ce que cela constitue une maladie ou pas?
4: Effectivement, c'est une maladie. En fait, tout organe qui ne fonctionne pas normalement, nous, on considère comme une maladie. La maladie, comme vous le dites cliniquement, il peut être une atteinte d'un organe, ou ça peut être une atteinte d'une fonction physiologique. Ici, ce n'est pas une atteinte d'un organe direct, mais ça peut être une atteinte d'une fonction. Lorsqu'il y a une irritation au niveau du vestibule, même si l'organe n'est pas lésé, mais il y a une irritation, excitation, stimulus au niveau du vestibule, le vestibule bouge. Or, le vestibule a pour rôle d'assurer le statique. Mais s'il a un mouvement, cela signifie qu'il envoie le cerveau, il envoie la commande au niveau du cerveau pour dire que vraiment ça bouge. L'œil, il enseigne les enfants, il envoie les informations sur l'environnement de l'individu. Admettons que vous avez deux missionnaires qui vous envoient dans une ville. L'autre dit, il y a problème, l'autre dit, il n'y a pas problème. C'est un conflit. Donc, suite à ces conflits que le cerveau reçoit, qui est le maître, directement, l'expression ici, ça donne des vertiges, donc des sensations de vertige. C'est pourquoi je reviens encore à la définition de base, c'est une illusion du mouvement. Le patient sent toujours que ça bouge. Soit lui tourne autour des objets, ou les objets tournent autour de lui. Dès qu'il regarde, et c'est cette sensation d'instabilité de son environnement, ou lui-même par rapport à son environnement, crée un état de maladie.
5: Et certains patients avec lesquels on a échangé nous disent le plus souvent qu'ils ont aussi l'impression de tomber. Est-ce que ça aussi, ce sont des vertiges qui donnent cette impression?
4: Je crois qu'il y a une différence très nette au point de vue ORL qui n'est pas, on n'a pas oublié, entre l'instabilité et les vertiges. On ne peut jamais parler des vertiges tant qu'il n'y a pas notion de déplacement d'un point A à un point B. Étant donné que une personne peut être instable, lorsque quelqu'un perd le déséquilibre, tant qu'il est assis, il n'a aucun problème. Dès qu'il se déplace d'un point A à un point B, il a envie de tomber. Donc il est obligé de s'accrocher, on appelle ça des embardés. Quand vous êtes couché à gauche ou tourné à droite, vous voyez que ça bouge, mais quand vous stabilisez, il n'y a pas de problème. Mais souvent, le déséquilibre, la personne te dira toujours, rien ne tourne. Mais j'ai envie, j'ai l'impression de tomber. C'est mon corps qui perd sa force. J'ai l'impression que je vais tomber, mais rien ne tourne devant moi. Donc, il n'y a pas de vertige, sans notion de mouvement, sans notion de déplacement.
5: Alors, docteur, puisque vous l'avez dit que le vertige constitue une pathologie, est-ce qu'on peut savoir les causes de cette maladie?
4: Avant de parler des causes, je voudrais qu'on parle des signes accompagnateurs de ces mouvements, qu'on appelle les symptômes de ces vertiges. Il n'y a jamais un vertige, il n'y a que des vertiges. Mais les signes souvent qui accompagnent, ce sont ces signes végétatifs. Une personne qui a l'impression que tout bouge devant lui ou qui bouge devant les objets, c'est souvent accompagné des signes végétatifs, à savoir nausées, vomissements. Ensuite, il peut avoir, selon des cas, des sensations de céphalée. Donc, il a mal à la tête, il a envie de vomir. Franchement, il a une palpitation ou il a des nausées. Le plus souvent, ce sont ces signes qui accompagnent. Maintenant, il peut avoir d'autres signes auditifs. Comme vous le savez très bien, l'autre fois, je vous ai rappelé que le nerf vestibulaire a la même racine que le nerf cochléaire. Ce qui fait que souvent, ce qui est important en matière d'ORL, c'est de distinguer des vertiges sans signes auditifs et des vertiges avec des signes auditifs. Donc, ce qui fait que c'est un patient, en plus de vertiges, il peut avoir des acouphènes, il peut avoir des hypoacousies. Donc, ce sont des signes, quelques signes qui peuvent éventuellement accompagner des vertiges, qu'on appelle des symptômes.
5: Ça, peut-être, c'est le patient qui ressentira ces différents signes que vous venez de dire. Sitôt que ces signes se manifestent, certains se dirigent vers une clinique spécialisée à la matière. Et quand le patient arrive, comment vous faites le diagnostic pour déterminer effectivement que le patient a des vertiges ou pas?
4: Je crois que c'est très simple. Pourquoi? Parce que nous sommes formés pour ça. Et tout ORL doit être capable de diagnostiquer des vertiges. Pourquoi? Parce que les vertiges souvent sont déclarés par les patients. Or, en matière clinique, tout ce qui est déclaré par le patient reste subjectif. Mais comment poser le diagnostic clinique des vertiges? Cela revient à préciser quelque chose. Les vertiges ne sont pas forcément vestibulaires. Donc il y a deux types de vertiges. Il y a vertiges qu'on appelle centraux et des vertiges périphériques. L'ORL s'occupe des vertiges périphériques. Mais l'ORL doit être capable de poser le diagnostic clair en fonction de la topographie des lésions. Tout vertige, toute sensation de déplacement ou de vertige sans nystagmus n'est pas ORL. Donc, lorsqu'il n'y a pas de déplacement spontané du globe oculaire, déjà, l'ORL sait que la personne fait des vertiges, mais il ne relève pas de l'ORL. Donc, l'ORL ne doit pas garder ces patients-là. Nous, on les appelle les faux vertiges. Les faux vertiges, exemple, quelqu'un qui fait ce qu'on appelle une hypoglycémie. L'hypoglycémie, il a une sensation de vertige, mais ça, il ne fait pas de vertige. Et là, le plus souvent, les personnes, directement, on les conduit pour dire qu'il a vertige. Non, l'ORL est là pour départager. Non, non, non, ici, ce n'est pas vertige. Pourquoi? Parce que là, quand vous regardez, vous mettez la lunette de Frenzel, il n'y a pas de déplacement du globe. Donc, il n'y a pas de nystagmus. Sans nystagmus, il n'y a pas de vertige vestibulaire. Quelqu'un qui fait une hypertension artérielle ou hypotension artérielle, il peut avoir des faux vertiges, des sensations d'instabilité qui ne signifient pas vertige. Quelqu'un qui fait ce qu'on appelle l'hypothymie ou l'hypotension orthostatique. Il y a des personnes, quand ils sont assises, il n'y a pas de problème. Dès qu'ils s'élèvent, leur tension baisse. Directement, ils ont un phénomène d'instabilité. Ce n'est pas de vertige. Donc, le premier problème d'un ORL, c'est de typer, de différencier les faux vertiges aux vrais vertiges. Et une fois que les vertiges sont identifiés, il n'y a que deux types de vertiges qui présentent, qui sont accompagnés par des nystagmus, c'est-à-dire le mouvement involontaire du globe oculaire, à savoir les vertiges centraux qui relèvent directement de la neurologie et des vertiges périphériques qui relèvent du vestibule, donc de l'ORL. Donc notre mission d'abord, c'est de poser le diagnostic d'abord. Est-ce que c'est du vertige ou pas de vertige?
5: Et vous le faites à l'aide de matériel ou bien un simple interrogatoire?
4: Non, ici nous avons des matériels, nous avons des techniques aussi pour pouvoir identifier. Premier matériel ici d'abord, c'est la lunette de Frenzel après l'interrogatoire. Parce qu'il faut savoir interviewer un patient qui se sent mal à l'aise. Tout le problème, c'est l'interview du patient. Lorsque vous ne cernez pas le patient, surtout quand il s'agit d'un enfant qui ne communique pas, comment vous pouvez le diagnostiquer? Lorsqu'il s'agit d'une personne qui ne parle pas de votre langue, comment vous pouvez le diagnostiquer? Ce qui fait que nous possédons des techniques qui nous permettent franchement de distinguer si c'est de vertige, si ce n'est pas de vertige. Il y a souvent des personnes qu'on appelle hystériques, des femmes qui sont en conflit avec leur mari. Ils peuvent venir dans un tableau de vertige avec vomissement parce qu'ils le savent. Mais dès que vous venez en ORL, nous on arrive à résoudre. Parce que quelqu'un qui fait le vertige et quelqu'un qui ne fait pas de vertige, mais se crée de vertige, c'est facile à connaître. Donc nous avons effectivement des appareils, nous avons des systèmes vidéo-endoscopie ici, nous avons des lunettes de Frenzel, c'est des lunettes qui servent ici à grossir le globe oculaire pour voir effectivement le mouvement. Et puis encore, nous avons des techniques de détection clinique qui nous permettent de savoir quelle est la cause ou l'origine des vertiges.
5: Vous êtes à l'écoute de Soleil FM, l'émission Santé Plus, qui reçoit Dr Silla Oumar, spécialiste en ORL, chirurgie de la face et du cou. Docteur est assisté par Fatoumata Camara. Vous avez entendu tout à l'heure docteur qui dit que c'est pas facile de recevoir les patients parce qu'il faut savoir interroger les accueillir. Dites-nous comment ça se passe avec les patients avec vous.
6: Ici, quand un patient vient, d'abord, il faut qu'il se sente à l'aise. Il faut l'accueillir très bien, lui parler pour qu'il se sente en confiance avec vous. Donc, dès qu'il est en confiance avec vous, commencez l'interrogatoire. Là, il y a certains patients qui peuvent parler correctement de leurs problèmes. Certains, par contre, tu es obligé de les guider. Il y a certains signes qui ne concordent pas. Certains, même dès qu'ils disent non, j'ai des vertiges, point, ils se taisent. Ils ne peuvent pas dire autre chose. Donc, c'est à toi de pousser l'interrogatoire jusqu'à ce qu'ils puissent parler totalement. Donc, après l'interrogatoire, il y a la vidéo ici. On fait ça, on l'examine, parce que comme le docteur a si bien dit, souvent c'est lié à un problème d'oreille. Donc, on examine les deux oreilles pour voir réellement si le patient n'a pas un problème. Et après, les techniques dont il a parlé, on effectue ces techniques.
5: Fatoumata, je sais que beaucoup de femmes aujourd'hui se spécialisent en médecine, mais pas tellement en ORL, chirurgie de la face. Et du coup, pourquoi vous avez choisi, vous, ce domaine-là? Et est-ce que vous vous sentez bien à l'aise?
6: Oui, très bien. J'aime souvent le dire, avant, comme j'étudiais tout le temps, j'avais des céphalées. Après, on m'a dit que c'est des rhinosinusites. C'est pourquoi le thème rhinosinusite m'a plu. C'est pourquoi j'ai même choisi comme thème pour ma soutenance. Et vu les enquêtes et les études auprès de mon maître, m'ont amené à aimer l'ORL. Donc, c'est pourquoi j'aimerais, après ma soutenance, me spécialiser aussi en ORL.
5: Ça se passe très bien, vous n'avez pas de problème. Et vous encouragez aussi d'autres femmes, par exemple, à faire comme vous, se spécialiser dans d'autres domaines de la médecine.
6: Oui, ça se passe très bien. J'encourage toutes mes amies, toutes les femmes, d'être courageuses. Parce que ce n'est pas facile. Surtout ici, c'est un domaine surtout où il y a beaucoup d'hommes. Ici, par exemple, je suis la seule femme. Ce n'est pas facile. Souvent, vous êtes là, des fois, dans les cas du bloc. Vous pouvez rester au bloc jusqu'à 22 heures. Donc, vous voyez, c'est pas facile. Sinon, la connaissance, si une femme est instruite, c'est bon. Donc, j'encourage toutes mes amies à adhérer et à choisir l'ORL.
5: Alors, docteur, la petite parenthèse, oui. Peut-être c'est par rapport à votre assistante. Hein. Mm-hmm. Fatoumata, elle vient de dire qu'elle est la seule femme ici. Apparemment, elle est entourée par des hommes. Je sais que vous avez fait vos études à l'extérieur. Est-ce que pendant vos séjours à l'extérieur, vous avez observé que des femmes aussi se spécialisaient en ORL?
7: Bon, moi, j'ai fait à peu près 17 ans en France. Très malheureusement, ou très heureusement, en Europe, quelqu'un d'autre va vous le dire, parmi les chirurgiens, les femmes sont les plus nombreuses, sont les plus courageuses. En revanche, ce n'est pas toujours facile pour les femmes, surtout africaines, d'être chirurgiennes. Pourquoi ? Parce que les femmes ne sont pas souvent préparées à affronter des catastrophes. Mais ça, c'est sociétal. La plupart des femmes n'aime pas le sang. Or, qui veut être chirurgien, il faut adorer le sang. Surtout la motivation. Il y a une culture qu'on développe chez nous, que la femme est faite pour être mariée. Les données ont changé. Si vous voyez qu'il y a beaucoup plus de femmes qui souffrent, ce n'est pas auto-souffre, parce qu'ils ne peuvent pas compétir. Mais sinon, quand la femme est engagée, elle peut mieux aboutir, plus vite que l'homme. Mais en Europe, d'ailleurs, ce que je peux préciser, en Europe, la plupart des gens qui m'ont formé pour la première fois sont des femmes. Sont des femmes, c'est clair. Les femmes, ils dépassent de loin le nombre des hommes. Donc en chirurgie, franchement, c'est des éminents chirurgiens. Je crois que nous aussi, on commence à emboîter les pas. Pourquoi ? Parce que j'en crois toutes mes sœurs d'affronter. Moi, je n'ai jamais aimé la facilité. Là où c'est difficile, moi, je suis là, comme il a dit, je suis l'ORL. Parce qu'à l'âge de 3 ans, moi, je suis né avec une perforation. Conan. Donc, c'est les Chinois qui m'ont opéré. Lorsque ma maman m'a expliqué ça, j'ai voulu vite comprendre pourquoi, qu'est-ce qui s'est passé. Donc, le service auquel j'ai choisi ici, c'était le service où on m'a opéré à 3 mois après ma naissance. Donc, ce qui fait que moi, je voudrais qu'on développe une seule chose. Il faut qu'on accompagne les femmes ils sont capables. La femme n'est pas faite pour se marier. Pourquoi ? Parce que la femme est la seule être humain qui peut transmettre avec fidélité sa connaissance. Lorsqu'une femme est instruite, c'est toute une société. Moi, j'ai peu de temps dans ma famille. Mais la femme, quand elle quitte, elle rentre. Pourquoi ? Elle rentre pas à cause de son mari, mais elle rentre parce que les enfants crient. Mais ce qui fait que si vous formez la femme, c'est que vous avez formé la société.
5: Alors vous êtes à l'écoute de Soleil FM. Nous sommes avec le docteur Oumar Sylla, spécialiste en chirurgie ORL, chirurgie de la face et du cou. Maintenant, on va parler des causes. Voilà, des causes, docteur. Alors, qu'est-ce qui amène, qu'est-ce qui provoque justement les vertiges?
7: D'accord, les causes sont multiples. Ça, c'est bien vrai. Les causes sont multiples. Comme j'ai dit dans mon précédent exposé avec vous, les causes sont d'ordre infectieux. Ça peut être viral, bactérien ou automicrobe. Mais ça peut être traumatique suite à un accident de la voie publique. Voyez, quand vous êtes aux urgences la nuit à Donka Ognasdine, voyez, le plus souvent, les mototaxis font des accidents. Tout traumatisme crânien peut entraîner des vertiges suite à une atteinte des organes d'équilibre, à savoir le cervelet ou les vestibules. Donc le traumatisme crânien peut entraîner. Il y a certaines tumeurs qu'on appelle les néronomes de l'acoustique. Les tumeurs qu'on appelle néronomes de l'acoustique sont des petits kystes qui se développent au niveau du nerf vestibulaire, nerf 8. Donc ils peuvent comprimer la branche vestibulaire entraînant des vertiges. Ils peuvent avoir des causes physiologiques. Les causes physiologiques, une personne, surtout dans nos sociétés, les gens sont souvent stressés. J'aime souvent le dire. Et si on travaille moins et moins en Europe, le plus souvent, des gens, ils travaillent sous pression parce qu'on leur demande trop, parce qu'ils vivent seuls, parce qu'ils ont des problèmes de conjugaux. Ce qui fait que ces personnes, ils ont un dérèglement physiologique. Lorsque il y a une sécrétion importante du liquide endolymphatique par rapport à l'absorption et pas avoir un état de drops, qu'on appelle ici communément maladie de Meniere. Ce n'est pas une atteinte d'organes, mais c'est une perturbation physiologique entraînant ce qu'on appelle une accumulation du liquide endolymphatique. Ce qui irrite les cellules ciliées vestibulaires, donc entraînant ce qu'on appelle des vertiges. On appelle ça des vertiges de Meniere. Pourquoi ? Parce que le plus souvent, il est physiologique. C'est pourquoi nous allons parler des prises en charge. Les prises en charge sont en fonction de ces différentes étiologies qui ne sont pas le plus souvent exhaustives. Il existe d'autres.
5: Avant de parler de ces prises en charge, est-ce qu'il y a des complications par rapport au vertige d'une personne qui a, parce que vous l'avez dit, il y a des causes multiples, est-ce que les vertiges peuvent se compliquer?
7: Oui, il y a souvent des complications. Et souvent ces complications sont difficiles à prendre en charge. La première complication, la plus banale, s'il faut, c'est la chronicité des vertiges. Lorsqu'une personne sent que son environnement n'est pas stable, ça l'empêche de bouger. Donc la personne devient alitée. Et lorsque vous faites une semaine de vertige sans bouger, vous chronicitez votre vertige. Donc vous avez peur d'affronter le vide. Ces personnes-là peuvent être invalides. Donc l'invalidité de vertige constitue sa chronicité, constitue l'une des premières complications du vertige. Deux, lorsqu'il s'agit de la cause tumorale, lorsque la tumeur n'est pas opérée, n'est pas identifiée, n'est pas affrontée, la tumeur peut grandir de volume. Donc une personne qui commence à faire des petites sensations vertigineuses, il se retrouve avec une surdité pleine, souvent le volume de la tumeur. Donc, on peut perdre l'oreille. On peut avoir une surdité à partir du vertige, simple, suite à une atteinte d'un organe. Ensuite, si c'est cause traumatique, il est important d'intervenir vite. Pour quelle raison? lorsque le nerf il est comprimé par une compression par des œdèmes, lorsque vous n'enlevez pas vite l'œdème, ça peut entraîner ce qu'on appelle des paralysies faciales. Ça peut entraîner ce qu'on appelle la mort du nerf. Or, lorsque quelqu'un perd son nerf vestibulaire ou son nerf facial, il faut une rééducation pour le faire. Aujourd'hui, c'est les différentes complications que nous pouvons vous citer. L'invalidité totale, parce que vertige, c'est chronicité. Les surdités peuvent intervenir. Les paralysies faciales peuvent être associées. Ou la mort du nerf vestibulaire.
5: Fatoumata Camara, vous êtes assistante, donc vous venez d'entendre, docteur, par rapport à ces différentes complications, puisque vous échangez le plus souvent avec les patients que vous recevez ici, après l'interrogatoire, après la consultation, comment vous les observez, comment vous les voyez apparemment?
6: Généralement, après le premier contact, nous voyons que les patients se familiarisent avec nous. Ils sont à l'aise, ils sont un peu joyeux. Comme souvent, le docteur a dit, l'une des causes, c'est le stress. Donc, quand le patient vient, il faut le déstresser d'abord. Donc, à partir de ça, certains patients même, souvent, c'est le stress, comme je viens de le dire. Donc, si vous éliminez le stress, quand ils sont au moins avec vous, vous vous familiarisez avec lui, vous le poussez jusqu'à ce qu'il arrive à sourire. Comme il y a un truc chinois qui dit, le sourire est un remède. Donc, après ça, quand ils se sont familiarisés avec vous, vous commencez directement le traitement. Un, deux jours de traitement, vous pouvez voir, eux-mêmes disent que oui, ça va. Normalement, ils trouvent le traitement ici, ça peut faire une semaine à deux semaines. Et le patient est soupiré.
5: Voilà, vous êtes à l'écoute de Soleil FM. Nous parlons de vertige avec docteur Omar Sylla, spécialiste en ORL, la chirurgie de la face. Et du coup, il est aussi le président de l'ONG Guinée ORL. Alors, docteur, on vient donc de parler des différentes complications. Est-ce qu'il y a des conséquences aussi psychologiques, sociales ou économiques liées au vertige?
7: Oui. Les conséquences sont souvent sociétales. Les vertiges sont multifactoriels et sociétales. Pourquoi multifactoriels et sociales? Parce que une personne qui n'a aucune connaissance scientifique, quand il fait des vertiges, par exemple, nos parents au village, c'est souvent confondu avec un problème de diable, avec un problème de sorcellerie. Donc, ça donne des impressions négatives. Or, ces impressions négatives que le patient doit avoir, il lutte contre quelque chose qu'il n'a pas vu, contre un sorcier, contre un diable. Là, ça le donne un désarroi. Vite, vous voyez les patients, ils s'enfoncent dedans, ils perdent tout espoir. Première chose, c'est perte de confiance en soi et perte de l'amour de la vie. Parce que quand on n'est pas stable et on ne connaît pas la cause, personne ne peut vous convaincre. Tant qu'une personne qui connaît la cause n'arrive pas à vous expliquer. Et le plus souvent, ce sont des maladies un peu rares par rapport au paludisme. Donc, si ça survient dans les villages, la personne n'est pas informée, son entourage n'est pas informé. Et tout ce que l'homme ne connaît pas, il va dire d'abord c'est le diable. Après le diable, c'est le sorcier. Après le sorcier, maintenant, il va dire c'est Dieu qui a voulu le prendre. Or, vertige n'est pas systématiquement égal à la mort, ça doit arriver. Donc, conséquence d'abord, il est d'ordre psychologique. Deuxième conséquence, plus importante, on ne peut jamais exercer une activité tant qu'on n'est pas stable. Donc, d'ordre professionnel, si vous êtes instable, vous ne pouvez jamais aller à la radio. D'ordre économique, il y a peu de personnes qui savent prendre en charge des vertiges. Je ne dis pas que ça n'existe pas, mais qui savent prendre correctement des vertiges. Et que les antivertigineux, peu d'antivertigineux, ont des rôles efficace, prouvé. Je ne veux pas décréditer un laboratoire, mais demandez très bien des gens qui font des vertiges. Ils vont vous dire, docteur, j'ai pris des médicaments, mais ça n'a pas marché. Parce que le plus souvent, vertige n'est pas égal au médicament forcé. vertige égale diagnostic et prise en charge. Prise en charge n'est pas d'ordre médical. Il ne s'agit pas de faire l'ordonnance pour pouvoir récupérer le patient. C'est ça le problème. Donc, lorsque un patient achète les médicaments de ce médecin à qui il a confiance, sa maladie persiste, voyez, il perd tout de suite l'espoir de vivre. Lorsqu'une maladie vous empêche de vous rendre dans vos activités professionnelles, ça vous rend pauvre, ça met la famille en danger.
5: Fatoumata, vous aussi qui recevez ces différents patients, est-ce qu'ils vous expliquent justement ces différentes conséquences? Par exemple, je suis poursuivi par un diable ou bien par un sorcier, je me demande qu'est-ce qui ne va pas, parce que vous avez dit, vous tentez d'abord de faire en sorte qu'il élimine le stress, de faire en sorte qu'il soit rassuré. Est-ce qu'ils vous expliquent ces arts de problème et comment vous parvenez justement à les convaincre que ce ne sont pas des sorciers ou ce ne sont pas des diables, mais c'est plutôt une pathologie qu'on peut traiter?
6: Bon, généralement, la plupart des patients qu'on arrive ici à recevoir sont presque instruits. Donc, c'est facile de dialoguer avec eux. Mais par contre, il y a un côté, il faut beaucoup insister. Comme vous venez de dire, c'est l'ordre économique. La plupart de ces patients, ils sont là, donc vous leur dites de suivre le traitement. Parce que le traitement, ça peut aller jusqu'à une semaine. Certains peuvent dire, ah non, moi, je suis trop prise. Si je ne pars pas au travail, qui va nourrir ma famille? Qui va faire ça? Donc, il faut les conseiller, leur dire d'abord de se traiter. Parce que tu ne peux pas subvenir aux besoins de ta famille si tu es malade. Donc, la première des choses à faire, c'est de le conseiller pour qu'il puisse accepter de suivre son traitement.
5: Et ça marche le plus souvent et ils acceptent finalement vos conseils?
6: La plupart des patients qu'on a reçus acceptent nos conseils. Parce que dès qu'on commence le traitement, les deux jours seulement qu'ils font avec nous, ils sont contents, ils sont ravis. Donc tout ce qu'on leur dit, ils acceptent.
5: Par rapport à cette pathologie, quelle catégorie de personnes vous recevez ici le plus souvent? Est-ce des enfants, est-ce des femmes ou des hommes?
6: Bon, généralement c'est les adultes, mais les deux sexes confondus. Mais généralement, ce sont les informaticiens qui sont beaucoup plus nombreux à venir chez nous.
5: Mais est-ce qu'il y a une explication par rapport à ça, que ce soit les informaticiens, docteur Silla?
7: En fait, quand il parle des informaticiens, je mets en exergue les fonctionnaires. Vous savez, l'activité de l'homme est répartie en deux, comme vous le savez. Il y a l'activité physique, il y a l'activité intellectuelle. L'activité intellectuelle la plus importante, c'est la lecture à tout temps. Aujourd'hui, tout est informatisé. On est avec les téléphones, on est avec les ordinateurs du bureau. Nous avons des bouquins à parcourir, nous avons des dossiers à parcourir. Finalement, manque de repos peut entraîner. Ensuite, le rapport qu'on peut vous présenter, c'est un rapport avec le revenu économique. Revenu économique. Quelles sont les personnes qui sont capables de se prendre en charge? Vu que le niveau de vie des Guinéens baisse tous les jours. Donc, c'est un peu difficile. Mais pour nous ici, ce sont des fonctionnaires qui sont nombreux. Mais je peux dire d'autre part que c'est à cause de l'économie. Ils sont capables de se faire payer. Mais comme nous n'avons pas fait d'abord, dans notre ONG, c'est dans notre programme de faire des enquêtes à l'intérieur. On cherche des bailleurs de fonds pour aller à l'intérieur, pour mettre des enquêtes à l'intérieur. Qu'est-ce qui se passe? Mais sinon, comme il a dit, le sexe ratio est identique. Il n'y a pas de différence au point de vue sexe. Mais c'est sûr et certain, il peut y avoir des différences au point de vue activité professionnelle. Les personnes qui ne dorment pas, des chefs d'entreprise, c'est eux qui viennent ici. Ceux qui ont de l'argent beaucoup, ils n'arrivent pas à dormir. Donc, à un moment donné, ils sont surmenés, ils dorment. Ceux qui ont de l'argent beaucoup, ils n'arrivent pas à dormir. Donc, à un moment donné, ils sont surmenés, ils ne dorment pas, ils n'ont pas le temps. Donc, c'est ça.

0: c'est la prise en charge du patient de ses activités quotidiennes. Donc ils viennent ici, c'est pourquoi nous organisons les séances de rééducation. Comme je vous ai dit dès le départ, que c'est une mauvaise information qui vient au niveau du cerveau, un conflit entre le vestibule et le réflexe oculo, le réflexe visuel. Alors, donc, ce qui fait qu'il faut savoir rétablir la normale. C'est-à-dire qu'il faut informer le cerveau que tel organe est malade. Par exemple, si c'est vestibulaire, il faut rééduquer pour que le patient soit compensé. Donc la guérison, je pense que la plupart des patients sont guéris de façon stricte. Parce que si c'est une atteinte d'un organe, il suffit de rééduquer pour que le cerveau se débarrasse. Il y a une loi en médecine qui dit que le cerveau n'aime pas toucher que contenu. Exemple, lorsque vous rentrez ici, vous entendez du bruit de climatiseur. Mais quand on dit ici longtemps, vous perdez, vous ne vous occupez plus du bruit de climatiseur. On continue à causer. Effectivement, à force de recevoir des informations erronées provenant du vestibule, quand vous rééduquez, le cerveau finit par se débarrasser. Maintenant, ceux qui ont des problèmes physiologiques, on les règle par des médicaments physiologiques, notamment des antipyrétiques, ainsi de suite.
1: Donc, cela veut dire qu'on peut aussi traiter les vertiges à travers des produits.
0: Oui, bien sûr que oui. Il y a des antivertigineux dont la plupart ne font pas d'ailleurs leur rôle. Ils n'ont pas d'effet prouvé. Je ne cite pas un laboratoire, mais c'est sûr et certain, ce sont des placebos. En revanche, donner médicament à un vertigineux ne signifie absolument rien si vous ne le prenez pas en rééducation. Il faut savoir l'apprendre, comment affronter son environnement. C'est ça que je veux dire.
1: Maintenant, cette rééducation, comment elle se fait?
0: D'abord, côté médical, on prescrit souvent les diurétiques lorsqu'il s'agit de maladies minières. On fait accompagner des antibiotiques lorsqu'on pense que c'est les névrites vestibulaires qui sont causes souvent virales. On prescrit des anti-odémaciers lorsqu'on pense que la cause est traumatique. Donc c'est en fonction de ça. En ce qui concerne les rééducations, ici nous avons des appareils qu'on appelle les vibreurs. Donc le patient vient ici, on le fait arrêter avec des manœuvres qu'on appelle les manœuvres du libérateur, de Simone et du Dix, et puis on fait ça, et puis nous avons des vibreurs, le patient s'élève directement, nous-mêmes on décline des vertiges. À force de décliner des vertiges sur le patient, effectivement il finit par compenser. Mais ce que nous avons appris nos maîtres, ici à Conakry, on a commencé à faire, en tout cas nous sommes aux environs de centaines de patients. Je crois qu'ils sont contents, comme je parle comme ça, si j'ai menti, ils vont vous appeler, vous dire que Dr. Omar a menti. Mais je crois que beaucoup de personnes commencent à approuver parce qu'on a rencontré des patients, franchement, qui étaient en larmes. Pour eux, c'était fini. Mais non, non, non. Grâce à Dieu, on n'a rien appliqué. Ce qu'ils nous ont donné ailleurs, c'est ça qu'on a appliqué. Et ça a marché.
1: Fatoumata Camara, les patients qui accusent généralement les sorciers, qui accusent les diables ou bien bon, qui imputent cette maladie à des co-épouses, etc., qui préfèrent maintenant utiliser des méthodes traditionnelles, est-ce une bonne chose? Sinon, quel conseil avez-vous à donner justement à ces patients-là?
2: Moi, je conseillerais tout simplement à ces patients de venir d'abord se faire consulter. Parce que suivre ces traitements traditionnels peut-être ne fera que empirer ton cas ou bien provoquer autre problème. Parce que certains vont te dire qu'il faut te laver avec ça ou bien boire ça quotidiennement. Ça peut déclencher autre chose. Alors, moi, je conseillerais à tous ceux qui ont ces cas de vertige de venir se consulter. Je suis son médecin.
1: Docteur, moi j'ai échangé avec des personnes qui m'ont dit qu'elles ont des vertiges, qui cherchent des feuilles, se lavent avec la figure, ou bien mettent de l'eau dans les vannes pour essayer de remuer après, se laver la figure. Est-ce que ce sont de bonnes méthodes?
0: En fait, ce qu'on peut dire par rapport à des connaissances, les connaissances sont multiples et diversifiées. Je n'ai pas la capacité de dire ce que les autres font, c'est pas bien. En revanche, on m'a appris en médecine

0: tout traitement bien conduit à 72 heures, il doit avoir une amélioration. Ce qui fait que c'est important de se confier, peut-être, c'est pas mal, de se confier à un tradithérapeute. Mais lorsque vous êtes avec une personne, même avec moi, pendant 3 jours, il n'y a pas de diminution de votre état de santé, soyez sûr, je ne suis pas sur la bonne voie. Et ce qui est très grave, tout ce que l'homme doit faire, ça doit avoir un dosage, ça doit être dosé. Ce qui est un peu difficile dans nos médecines traditionnelles, c'est que les faits qu'on réunit, il n'y a pas de dosage. Moi, je ne dis pas. Pourquoi? Parce que je suis né dans un milieu où la soie ne se pratique pas. Mais je n'ai pas le droit de dire ce qu'ils font, c'est faux. En revanche, je conseillerais à tout patient, lorsque vous essayez ce docteur Sila, ce docteur Amadou, ce docteur Fatoumata, un traitement qui dure 72 heures sans amélioration, il faut faire un esprit de rétro-critique. Parce que franchement, ça ne va pas. Ce qui fait que, avant de se nourrir de l'espoir, c'est du diable, vous allez essayer sur votre Karamoko, 3 jours, essayer d'avoir ailleurs. Pourquoi? Parce que quand vous continuez, au moment où vous venez chez le médecin, ça va être un problème. Je vous ai parlé d'invalidité. Une personne qui a un état d'invalidité, de chronicité vertigineuse, c'est difficile de le prendre en charge. Vous perdez beaucoup d'argent, mais vous allez perdre beaucoup de temps.
1: Docteur Sila, avant de terminer cette émission avec vous, généralement les médecins aiment avancer cette phrase, oui. Prévenir vaut mieux que guérir. Alors, est-ce qu'il y a des moyens de prévention des vertiges?
0: Je crois, non, c'est différent, parce que le plus souvent, les vertiges viennent de façon spontanée. Ils sont improvisés. On peut se coucher tout à fait en état normal. En pleine nuit, on se réveille avec des vertiges. Prévenir des choses comme ça, ça va être difficile. On peut peut-être prévenir souvent les causes. Si c'est les accidents de la voie publique qui entraînent des vertiges, il faut rouler doucement, il faut éviter des accidents. Mais les vertiges sont imprévisibles, malheureusement. Et puis, il faut, si vous travaillez de trop, soyez sûr, votre cœur peut tenir le travail, mais votre corps ne tient pas souvent. Surtout des chefs d'entreprise, des personnels de l'information, les journalistes, on vous demande trop, et puis encore des hommes politiques. Surtout quand on a une entreprise, il faut savoir réconcilier entre votre état physique de santé et votre profession, sinon vous abîmez votre physique au profit de votre santé. Donc le repos est indispensable pour le bon fonctionnement de l'organisme. Mais sinon, il n'y a pas, à mon niveau de connaissance, je le dis, hein, à mon niveau de connaissance, il est difficile de prévoir, de prévenir des vertiges, étant donné que ça vient de façon spontanée.
1: Merci à vous, docteur Oumar Sila. Je rappelle que vous êtes médecin spécialiste en ORL. Avec vous, il était question aujourd'hui des vertiges. Merci également à votre assistante Fatoumata Camara. Voilà, chers auditeurs, c'est la fin de cette émission. Merci également à vous de votre aimable écoute et de l'attention. Restez avec nous sur Soleil FM.
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0: 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Il est 12h.
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2: Madame, monsieur, merci de vous nous préférer pour vous informer. Bienvenue dans cette édition d'information dont voici les principaux titres. Un incendie d'origine électrique, selon les sources, a réduit en cendres le contenu de plusieurs boutiques et conteneurs au marché de Matoto. Le sinistre s'est produit dans la nuit de jeudi à vendredi. Les victimes estiment à des centaines de millions de francs guinéens les pertes subies en marchandises. Le corps d'un conducteur de moto-taxi a été retrouvé à Gonkou, dans la commune rurale de Afia, dans la préfecture de l'Abbé. Une découverte qui s'apparente, selon les premiers constats, à un assassinat. Correspondance à suivre dans ce journal. L'actualité africaine et internationale viendra également compléter ce journal. Merci de nous préférer, avec la mise en onde signée Ibrahima Khalil Mara.
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2: Merci de nous préférer. Bonjour et bienvenue. À la Banque Centrale de la République de Guinée, la délégation syndicale de l'institution affiliée à l'Union Syndicale des Travailleurs de Guinée, USTG, et à la Fédération Syndicale Autonome des Banques et Assurances de Guinée, FESABAG, a annoncé ce vendredi 7 août le dépôt d'un préavis de grève, tout en dénonçant l'attitude des autorités actuelles de la BCRG. Selon le secrétaire général adjoint de la délégation syndicale, Aboubakar Sidiki Camara, cette décision fait suite au refus présumé du gouverneur de signer un protocole d'accord issu des négociations engagées autour de 9 points de revendication. Nous avons mené plusieurs démarches qui n'ont pas abouti. Les autorités refusent d'exécuter le protocole d'accord de 2026. Nous avions formulé des préalables prioritaires, notamment la prise en charge des évacuations sanitaires des employés. Malgré la validation de 3 dossiers de malades, aucune suite n'a été donnée. Et d'état, certains collègues sont décédés, d'autres sont devenus invalides. Nos camarades en détachement ont également été abandonnés, a déclaré le responsable syndical. Une partie du marché de Matoto a été ravagée par un incendie dans la nuit de jeudi à vendredi. Plusieurs conteneurs et boutiques sont touchés. Le brasier, qui serait dû à un court-circuit, a causé des pertes estimées à des centaines de millions de francs guinéens. Samuel Demba Diolamou.
3: Des conteneurs renversés, des cartons de poulet et de poissons détruits, des habits et autres articles calcinés, c'est le décor que présente cette partie du marché de Matoto après l'incendie qui s'est déclaré peu avant 0h. Manti Kondé est vendeuse de poulet.
4: J'ignore l'origine de cet incendie. Hier à 17h, j'ai rempli mes congélateurs avant de partir à Bissia. Il n'y avait pas de courant ici. À 23h, on m'appelle pour me dire que tout est réduit en cendres. Poissons, poulet, tout. Les 5 congélateurs seuls coûtent 60 millions de francs guinéens. J'avais 30 cartons de poulet, 10 de pilon, 10 de cuisse. La facture d'hier était de 80 millions de francs guinéens.
3: Omar Diallo, commerçant, est encore sous le choc. Selon lui, l'incendie serait dû à un court-circuit.
5: Ce que je vendais ici, je vendais des rideaux, des fonds de mur, des boubous, des serviettes. Tous ceux qui sont tout près de chez moi, là, c'est ceux qui peinent, je vends des choses en gros. Je n'ai pas estimé les dégâts pour le moment, je sais pas, c'est trop, parce qu'il y a plus de centaines de millions quand même. C'est toute la journée, il n'y avait pas de courant. J'ai coupé le courant avant de rentrer. On m'a dit encore que le courant était venu, c'est ce qui a causé l'incendie.
3: L'intervention des sapeurs-pompiers, avec l'appui des jeunes, a permis de maîtriser les flammes. Les sinistrés demandent de l'aide.
4: Ce que je demande aux autorités, c'est de nous aider, de m'aider à rembourser au moins l'argent des autres.
6: Nous appelons les bonnes volontés, l'État surtout, de nous venir en aide.
3: Aucune perte en vie humaine n'a été déplorée dans cet incendie.
2: Les services spéciaux ont présenté à la presse hier vendredi 11 hommes soupçonnés d'appartenir à un réseau spécialisé dans le vol, le recel et la revenue et la revente de motos à Conakry. L'opération menée à Mafanko sur la route du Niger a permis la saisie de plusieurs engins dont les caractéristiques auraient été volontairement modifiées afin d'en dissimuler l'origine. Selon le commissaire principal de police Foromo Soropogi, en service à la direction de lutte contre le crime organisé, l'enquête a été ouverte à la suite d'informations fournies par des sources jugées crédibles et confirmées par plusieurs recoupements. Ces renseignements faisaient état de l'existence d'un réseau opérant à partir d'un garage où exerçaient notamment des mécaniciens et des électriciens. Un accident de la circulation a fait deux morts à Soumambosia dans la soirée de jeudi. Les victimes sont des motocyclistes. Selon les témoins, elles ont été renversées par un pick-up. On écoute Abdoulaye Cissé qui a assisté à la scène.
7: On était là en train de jouer au football. Il y a le terrain juste près des travaux ici. Donc, moi je venais chercher le ballon. J'étais sorti du terrain. Il y avait deux motos qui venaient. Mais les deux motos qui venaient ne s'entendaient pas. Maintenant, la moto là a voulu dévier la moto. C'est là que la pick-up aussi venait à forte vitesse. Directement, il a ramassé la seconde moto qui voulait dribbler l'autre moto. Parce qu'ils étaient en combativité. Ils venaient aussi. L'autre ne voulait pas laisser le passage à l'autre. Et la pick-up a renversé l'autre. Et il y a eu directement l'incident. Moi, je suis venu, je me suis arrêté là-bas. Et l'autre là est décédé sur place. C'est qui a couché de l'autre côté. Mais l'autre là, c'est moi-même qui ai appelé les policiers. J'ai dit, venez. Je, le second là est en train de respirer. Donc, il peut y avoir une seconde chance. Maintenant, les deux sont morts directement.
2: Ce drame routier implique un commandant de la police qui serait au volant du véhicule. L'une des victimes a été identifiée selon le chef du secteur Limania à Soumambosia dans la commune de Lambani. On écoute Lamine Oulari au micro de Samuel Demba Diolamou.
8: C'est un policier, un commandant, les corps sont identifiés, c'est un taxi routine. Il réside à Kobaya. On a dit, mon modicien, ça c'est le bon nom. C'est pas même si les gars aussi les bas, mais c'est mon modicien qui est. Deuxième corps, lui, il n'a pas été identifié. Accès de vitesse, c'est tout. C'est pas la première fois qu'il a fait ce produit ici. Donc nous nous demandons à l'État de venir au secours. Le quartier a écrit au compte du ministère des travaux publics. Ça c'est parti. C'est mon modicien 1, on l'a fait. Donc on attend maintenant la suite. Mais ça ne fait que tardi. Et par là, de l'autre côté, il y a eu beaucoup d'accidents. L'école qui est en face là, Sankouba Djabi, il y a eu beaucoup d'accidents. Là-bas. Donc tout ça, c'est remonté. Mais qu'est-ce que nous faisons auprès de l'État? Que l'État vienne au secours maintenant là. Là où nous sommes, on a besoin de ça maintenant.
2: À l'abbé, un conducteur de taxi-moto a été retrouvé mort. Les premiers constats font état d'un cas d'assassinat. Les faits ont eu lieu à Gonkou, dans la commune rurale de Afia. Mustapha Bachir Diallo nous signe cette correspondance.
9: Omar Djoumaba, c'est le nom de la victime. Les circonstances de son meurtre ne sont pas encore élucidées. Les premiers éléments recueillis sur place laissent entrevoir un assassinat. Saïko Omar Ba, membre du syndicat des conducteurs de taxi moto à Pita, explique.
10: Je quittais Dongol pour me rendre à Pita. À Hore Basso, je me suis arrêté pour rendre un téléphone portable que j'ai trouvé. Sur place, je discutais avec un collègue originaire de cette localité quand il a reçu un appel. Son ami lui demandait s'il était au courant de la mort d'un conducteur de taxi-moto. Ne sachant rien, nous nous sommes immédiatement rendus sur les lieux à Gonkou. Arrivés, nous avons constaté que la victime était bien l'un des nôtres. Nous avons alors alerté les autorités locales, le sous-préfet et la gendarmerie de Afia qui ont pris en charge le corps.
9: Dans la famille de ce jeune âgé d'une vingtaine d'années, c'est la consternation. Mamadou Yeruba, père de la victime, est encore sous le choc.
11: Mon fils a déjeuné à la maison avant de sortir pour travailler. C'est aux environs de 17h que j'ai reçu un appel m'annonçant la nouvelle. J'étais au marché de Pita. Je ne peux pas croire qu'on ait pitié mon fils comme un chien. Je lance un appel solennel aux autorités pour qu'elles mettent tout en œuvre afin de retrouver les auteurs de cet acte.
9: Oumar Djoumaba est originaire de Bourualtapé, une sous-préfecture relevant de Pita. Son corps a été déposé à la morgue de l'hôpital régional de l'Abbé sur ordre du procureur. Ce dernier soutient que les enquêtes se poursuivent pour déterminer les circonstances du crime et retrouver les présumés auteurs. L'Abbé Bachir Diallo pour Soleil FM.
2: Clôture jeudi de l'atelier national sur les pertes et dommages et l'analyse des priorités de la CIDN 3.0 de la Guinée. Cette rencontre a réuni pendant 2 jours des responsables des ministères sectoriels, des acteurs de la société civile, des journalistes et des représentants des communautés de Tayaki. Parmi les objectifs, à renforcer la résilience communautaire et la justice climatique. On va écouter Alpha Oumar Kaloga, l'un des initiateurs.
12: Que les pertes et dommages viennent, qu'on n'a pas pu réduire les émissions et que les impacts sont assez sévères, qu'on ne puisse pas s'adapter. Et les communautés, avec leurs connaissances endogènes, atteignent facilement leurs limites d'adaptation. Et donc, ce sont les pertes. Il y a 2 catégories de pertes et dommages. Il y a les pertes dommages à lent, événements à manifestation lente, c'est les intrusions salines dont on souffre ici, à Kada, à Kabak, à Kakosa. Mais il y a aussi les événements extrêmes. Pour donner des exemples concrets qui marchent avec la Guinée, sont les inondations. Et ces manifestations, ces catégories ont 2 implications. Il y a les pertes économiques. Ce sont les incidences économiques. Vous allez voir dans les études, les pays disent X% de leur produit intérieur brut qui a été touché, qui a été détruit par les pertes et dommages, par les impacts des changements climatiques. Et de l'autre côté, il y a les pertes non économiques. C'est cette valeur non numérique. Il s'agit de l'héritage culturel. Mais il y a aussi le poids social et psychologique que ces événements extrêmes amènent.
2: La journée de clôture a été une occasion pour les participants et des experts d'échanger et d'analyser la contribution déterminée de la Guinée dans sa version 3.0. Sekou Fode Camara est le point focal de cette entité.
13: Nous sommes déjà dans la logique, dans le cadre de la vulgarisation de la contribution déterminée au niveau national. Ce document, aujourd'hui, qui a une référence, qui traite les questions d'atténuation et d'adaptation avec des pistes de solutions pour permettre à la République de Guinée d'honorer ses engagements vis-à-vis de la communauté internationale. Vous savez, si vous prenez des engagements, ces engagements deviennent automatiquement une obligation. Mais le souci qui pèse aujourd'hui, c'est le financement. Nous avons des initiatives. Les initiatives sont développées, mais en réalité, le financement de ces initiatives pose problème. Et c'est pourquoi, avec ce que Green Transformation est en train de faire, nous, du côté du gouvernement, surtout le ministère de l'Environnement, et étant également le point focal de la contribution déterminée au niveau national, concourt à la vulgarisation de ce document.
2: Le ministre de l'Environnement et du Développement durable a présidé la cérémonie de clôture. Fassou Teya a mis l'occasion à profit pour rappeler l'engagement du gouvernement à œuvrer dans la lutte contre le changement climatique. On l'écoute au micro de Soleil FM.
14: Le changement climatique n'est plus une réalité que nous observons dans notre pays, mais il est désormais vécu par nos populations. Aujourd'hui, cette réalité est vécue par nos populations, comme je viens de le dire. À chaque année, les inondations détruisent les habitations, les infrastructures, des zones côtières, l'érosion du littoral, la montée du niveau de la mer, l'intrusion saline réduisent progressivement les terres agricoles et fragilisent les moyens de subsistance et de nombreuses familles. Dans les localités de Kabak, Kakosa ou Tayaki, ces phénomènes ont déjà contraint des familles entières à quitter leurs terres ancestrales pour des terres étrangères où ils sont vraiment vulnérables. Le gouvernement de la République de Guinée est pleinement conscient de ces enjeux. Le gouvernement poursuit ses efforts pour faire de la protection de l'environnement, de la résilience climatique et du développement durable des composantes essentielles de la transformation de notre pays.
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2: L'actualité, c'est aussi hors de nos frontières au Bénin, le parti d'opposition. Les démocrates a réagi après l'installation du Sénat et l'élection de l'ex-chef d'État, Patrice Talon, à la tête de la Chambre haute du Parlement. J'ai dit ici où il a été installé malgré nous, réagi Habibou Worokoubou, ancien député secrétaire à la mobilisation des ressources des démocrates et membre influent du parti. La capitale centrafricaine, Bangui, est sous sous le choc après un accident de la circulation survenu vendredi 7 août au soir à Bimbou, notamment sur la rue des Sœurs. Un camion citerne s'est renversé, faisant au moins 20 morts et plusieurs dizaines de blessés parmi eux. Certains se trouvent dans un état critique et sont actuellement pris en charge dans les structures sanitaires de la capitale. Selon les premières informations, l'accident pourrait être lié à une défaillance technique survenue au niveau du système d'air au moment du drame. Les abords de la route étaient particulièrement fréquentés. Des habitants marchaient le long de la chaussée tandis que d'autres faisaient leur achat ou tenaient leur petit commerce. En République démocratique du Congo, le gouvernement sort du silence après les révélations sur la présence d'uranium dans les exportations de cobalt congolais. Dans un communiqué, le gouvernement réagit à l'étude scientifique publiée le 30 juillet dans Nature Communication sur laquelle s'appuie l'enquête des journalistes de Lighthouse Report du Monde et du Financial Times. En interactualité, l'Allemagne fait face à de nombreuses opérations de déstabilisation et de désinformation. La Russie est régulièrement suspectée ou accusée d'être derrière ces opérations qui visent à créer un sentiment d'insécurité au sein de la population. Mardi 4 août, un drone muni d'explosifs a été neutralisé à l'aéroport de Leipzig. Une possible tentative d'attaque susceptible d'impliquer des puissances étrangères qui marquent une nouvelle étape dans les tentatives de déstabilisation étrangère en Allemagne. Pour finir, un drone entré en Bulgarie ce samedi 8 août 2026 a explosé près de la frontière avec la Roumanie et du gazoduc transbalkanique qui relie la Turquie à l'Ukraine, a annoncé le premier ministre bulgare Roman Radev. Le drone a explosé à proximité immédiate du poste frontière avec la Roumanie de Cardam, près de la mer Noire, dans le nord-est du pays, à 1000 mètres de la station de compression du gazoduc transbalkanique. Il n'y a pas de victime, a déclaré Roman Radev dans une vidéo diffusée par le gouvernement sur les réseaux sociaux. Ainsi s'achève cette édition d'informations mise en onde par Ibrahima Khalil Mara. Ici à la présentation, Mara Simbasila. À toutes et à tous, merci de l'avoir suivi via la 93.5 et le www.solefmguinée.net partout dans le monde. Je vous dis à 18h pour la grande édition d'informations. Restez en compagnie de nos programmes. Au revoir.
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Il est 13h. 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

0: 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Il est 14h.
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0: 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Il est 15h.
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0: 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Il est 16h.
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0: 18h.
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3: Merci de nous préférer pour vous informer. Madame, Monsieur, bonsoir et bienvenue dans cette édition d'information dont voici les principaux titres. Paralysie dans le secteur bancaire. Le syndicat des travailleurs de la Banque centrale de la République de Guinée projette une grève. Un préavis a été déposé. Média installation ce samedi du nouveau bureau du syndicat des professionnels de la presse de Guinée SPPG. La cérémonie a réuni professionnels, gouvernement et partenaires. Gestion des déchets en Guinée, alors que certains peuvent être recyclés, le pays reste envahi par des ordures de toute nature. Le regard d'un spécialiste, c'est dans ce journal. C'est tout pour les titres. Dans un instant, le développement avec une mise en onde signée Balamoussa Koulibaly.
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3: Merci de nous préférer pour vous informer. Bonsoir et bienvenue. Le syndicat des travailleurs de la Banque centrale de la République de Guinée projette une grève. Ils ont déposé un préavis de 10 jours à compter du 10 août 2026. Ces travailleurs dénoncent le refus des responsables de la banque d'appliquer le protocole d'accord signé l'année dernière. Samuel Demba Diolamou.
4: Dans ce préavis de grève déposé par les travailleurs de la Banque centrale, figurent 9 points de revendication. Parmi eux, la prise en charge sanitaire. Aboubacar Sidiki Kamara est le secrétaire général adjoint du bureau syndical.
5: Dans les années 2024 jusqu'en 2025, les autorités de la Banque centrale avaient catégoriquement refusé d'évacuer nos malades. Certains sont décédés. Certains qui sont là aujourd'hui paralysés, ils ont demandé volontairement de les mettre à la retraite anticipée. Monsieur le gouverneur fait un refus catégorique à leur demande. Il est en train de trouver des astuces au lieu de les mettre à la retraite anticipée, de les licencier.
4: Le nom de la présidence de la République est souvent utilisé comme argument selon le syndicaliste pour les narguer.
5: Il a instruit à certains individus de la Banque centrale à recenser de façon mensongère les revenus des travailleurs de la Banque centrale. Pour le départ, il disait que le document était destiné pour la présidence de la République.
4: Le protocole d'accord qui fait objet de revendications est signé en 2025. Le syndicat accuse le gouverneur de l'institution bancaire de passer par des manœuvres pour ignorer leurs revendications.
5: La Banque centrale est en danger. C'est l'autorité elle-même qui prend des documents et communique à des individus. Nous avons trouvé sur les réseaux sociaux un certain nommé Billy Keta. Il est dit que la rémunération minimale à la BCRG dépasse les 250 millions par an. Il met entre parenthèses plus de 20 millions 800 par mois.
4: Communiquer des chiffres à des individus qui ne sont pas de la presse met en danger la sécurité physique des travailleurs, s'inquiète le syndicat. Les travailleurs se disent catégoriques sur les points inscrits dans leur plateforme de revendication, mais restent ouverts à tout échange avec l'autorité bancaire.
3: Samuel Demba Diolamou, la section syndicale de l'Université Générale Lansana Conté de Sonfonia, suspend toutes ses activités au sein de l'institution. Ses membres dénoncent des conditions de travail jugées difficiles et un manque de dialogue avec le rectorat. Le syndicaliste donne jusqu'au 12 août au premier responsable de l'institution pour entamer des pourparlers afin de sortir de cette crise. Alassane Condé.
6: Deux mois environ après la fermeture des classes dans les institutions d'enseignement supérieur du pays, la section syndicale de l'Université Générale Lansana Conté de Sonfonia monte au créneau pour alerter sur le manque de dialogue au sein de la dite institution. Mamadou Adamasso en est le secrétaire général.
7: On a fait une petite alerte, c'est suspension de toutes les activités jusqu'à ce qu'on trouve un cadre de dialogue sincère, franc et honnête avec l'autorité. Depuis la nomination de M. le recteur le 18 octobre 2023 jusqu'au aujourd'hui, et le 8 août, il nous a rencontrés qu'une seule fois. Et nous n'apprécions pas cela, il n'aime pas le dialogue, c'est ça la vérité. Si nous sommes là, c'est parce que ça ne va pas. Nous sommes assis sur une poudrière au moment où je vous parle.
6: Ce syndicaliste s'insurge contre les conditions dans lesquelles évolue le corps ancien de l'UGLC de Sonfonia. malgré les réformes engagées par la présidence de la République.
2: Lorsque le président de la République donne des instructions fermes, vous refusez d'appliquer, qu'est-ce que vous voulez? Et aujourd'hui, on peut reprocher tout au président de la République, sauf que l'enseignement supérieur est son bébé gâté. C'est ça la vérité. Nous sommes les plus aisés. Mais quand ça ne va pas à l'interne, ça ne va pas. Et toutes les institutions, c'est ça. Si ici, mercredi, il n'y a pas d'entente, ça serait national.
6: Le secrétaire général de la section syndicale de l'UGLC se dit minimisé par le recteur. Mamadou Adamasso annonce une solidarité des travailleurs.
2: C'est malgré nous, c'est l'autorité qui nous a poussé à faire sortir ce papier. Ils ne veulent pas dialoguer, ils ne veulent pas parler avec nous. Ils n'écoutent aucun travailleur, c'est ça la vérité. La scolarité est fermée, c'est le poumon de l'institution. Regardez, tout est fermé. Tous ceux que vous voyez là, c'est les ouvriers des chantiers que vous voyez comme ça. Vous pouvez sillonner, hein. Il n'y a personne. Tout le monde est à la maison. Nous ici, c'est l'union sacrée. Lorsqu'on déclenche, tout le monde est unanime.
6: Ce responsable syndical demande l'ouverture d'un dialogue et l'implication des autorités compétentes afin de trouver une solution à cette crise.
3: Les membres du nouveau bureau exécutif du syndicat des professionnels de la presse de Guinée, SPPG, sont officiellement installés dans les fonctions respectives. Placés sous la présidence du ministère de la Communication, la cérémonie a réuni ce samedi à Kamayene, dans la commune de Dixine. Journalistes, leaders syndicaux et partenaires du SPPG. Le secrétaire général Ségou Jamal Pendessa a décliné quelques axes prioritaires pour les 5 prochaines années.
8: C'est un mandat placé sous le slogan « Renforcer l'élan collectif pour le renouveau de la presse guinéenne ». C'est une vision, c'est un appel, c'est une responsabilité partagée. Car le renouveau de la presse guinéenne ne dépend pas uniquement du syndicat. Il interpelle les autorités publiques, les employeurs des médias, les journalistes, les partenaires techniques et financiers, les organisations professionnelles ainsi que l'ensemble des citoyens. C'est pourquoi le nouveau bureau national fera de la l'adoption de la convention collective, une de ses priorités majeures. Aux employeurs qui nourrissent encore des inquiétudes, je voudrais dire, le SPPG ne mène aucune croisade contre les entreprises de presse. La question de la couverture sanitaire des professionnels des médias demeure également une urgence. Je voudrais lancer un appel respectueux aux autorités de notre pays. Le SPPG restera un partenaire républicain, responsable et constructif.
3: Un message salué par les associations professionnelles de la corporation au nom des patrons de presse. Talibé Barry a pris la parole. Ses propos sont recueillis par Mamadouba.
9: Nous partageons les préoccupations exprimées ici par le secrétaire général du syndicat, qu'il s'agisse de l'impérieuse nécessité d'aller enfin et définitivement à la réouverture des médias fermés, qu'il s'agisse de l'appel adressé à nos autorités afin que les efforts visant à aider à recouvrer la liberté de nos confrères dont on n'a pas de nouvelles, qu'il s'agisse de la nécessité de faire la promotion de la couverture sanitaire en faveur des journalistes, qu'il s'agisse de l'impérieuse nécessité de renforcer la protection des journalistes sans lesquels on ne saurait parler de démocratie et d'état de droit, qu'il s'agisse également de la question essentielle de l'avènement enfin d'une convention collective.
3: Autre sujet dans cette édition d'information, malgré l'existence des industries de valorisation des déchets, la Guinée fait toujours face à l'insalubrité. Le président de la Coordination nationale des acteurs de l'assainissement de Guinée s'est interrogé sur la gestion de ces ordures dans les communes. On va écouter Sekou Keïta au micro de Soleil FM.
10: En ce qui concerne la sensibilisation, nous avons un pas sur eux. Et quand vous prenez aussi la transformation, dans ce sens-là aussi, nous dépassons ces pays-là. Nous avons plus d'entreprises de transformation des déchets valorisables en Guinée qu'à Cotonou ou qu'en Kigali. Ça, c'est une réalité aussi. Mais malheureusement, nous sommes encore dans la saleté. La capitale, le pays n'est pas propre parce qu'il n'y a pas de moyens de contrôle. Les subventions qui viennent dans les communes, si ça chante aux autorités communales, ils viennent, ils travaillent, s'ils sont pas d'humeur, ils font n'importe quoi. Et personne ne leur demande de compte. Il faut voir les PDS sortants, leur gestion, ou les secrétaires généraux, leur gestion. On leur a demandé aucun compte et pourtant, ils ne faisaient pas le travail.
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3: À présent, l'actualité hors de nos frontières, alors que l'épidémie d'Ebola provoquée par le virus Bundibugyo continue de s'étendre en RDC, les autorités sanitaires et leurs partenaires s'orientent vers une nouvelle stratégie vaccinale. Les vaccins Ervebo, jusqu'ici homologués contre Ebola Zaïre, pourraient être utilisés à plus grande échelle, tandis que des essais doivent commencer rapidement pour mesurer précisément son efficacité contre Bundibugyo. Toujours en RDC, le gouvernement sort du silence après les révélations sur la présence d'uranium dans les exportations de cobalt congolais. Dans un communiqué, le gouvernement réagit à l'étude scientifique publiée le 30 juillet dernier dans Nature Communication, sur laquelle s'appuie l'enquête des journalistes de Lighthouse Reports, du Monde et du Financial Times. Depuis le déclenchement de la crise migratoire à Cheta, les arrestations se sont multipliées côté marocain. D'après l'ONG de défense des droits humains, AMDH, 111 personnes sont actuellement en détention provisoire suite à cet afflux inédit vers l'enclave espagnole, mais aussi à Melilla, l'autre territoire européen situé sur le continent africain, 400 km plus à l'est. Aucune information officielle n'a pour l'instant été fournie sur ces cas. En interactualité en France, le ministre de la Justice, Gérald Darmanin, a adressé au ministre de l'Intérieur le 29 juillet un courrier accablant sur le traitement des violences sexuelles sur mineurs en France. Le quotidien Le Monde a pu le consulter et en publie un résumé ce samedi 8 août. Il synthétise les remontées d'informations réclamées à 37 parquets généraux après le désastre de l'affaire Liana, une collégienne de 11 ans violée et tuée fin mai. Le principal suspect avait déjà fait l'objet de plusieurs plaintes. Ce rapport montre les graves dysfonctionnements au sein des services d'enquête constatés par des magistrats. Au Guéland, le déplacement fin juillet de matériel de forage sur un aéroport de l'est du territoire autonome relance le débat sur la présence américaine sur l'île. Alors que Donald Trump semblait avoir arrangé le dossier, de récentes déclarations prouvent que ses intentions d'y imposer sa mainmise restent intactes. Pour finir, l'économie et le système de santé israélien face à un avertissement d'une gravité inédite. Le profil des Israéliens qui quittent le pays a radicalement changé. Ce sont désormais les plus diplômés et les plus hauts revenus qui partent en masse. Une fuite des cerveaux sans précédent aux conséquences stratégiques. Ainsi s'achève cette édition d'information mise en onde par Balamoussa Koulibaly. Ici à la présentation, Amara Simbasila, à toutes et à tous, merci de l'avoir suivi via la 93.5 d'Abola et Sigiri et sur le www.soleilfmguinée.net partout dans le monde. Mais avant de vous quitter, retenez ceci. La justice au service des chefs n'est pas de la justice, mais du commandement. Une justice indépendante, c'est celle qui traite les citoyens sur un pied d'égalité. L'impartialité est l'épine dorsale d'une justice libre. Merci, au revoir.

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Il est 19h. 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
1: 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Il est 20h.
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0: 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Il est 21h.
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0: 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Il est 21h30.
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2: Nous sommes le 8 août 2026. Bonsoir et bienvenue dans Soleil Weekend, les titres de cette dernière grande édition d'information du jour. Paralysé dans le secteur bancaire, le syndicat des travailleurs de la Banque centrale de la République de Guinée projette une grève. Un préavis a été déposé. Média installation ce samedi du bureau et du nouveau bureau du syndicat des professionnels de la presse de Guinée SPPG. La cérémonie a réuni professionnels, représentants du gouvernement et partenaires à Conakry. Gestion des déchets, alors que certains peuvent être recyclés, le pays reste envahi par des ordures de toute nature. Le regard d'un spécialiste, c'est dans ce journal. C'est tout pour les titres. La conduite technique est assurée par Balamoussa Koulibaly.
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2: Vous écoutez sur la 93.5 dans le Grand Conakry, à Daboula, Sigiri environ, un peu partout dans le monde sur notre site internet le www.solefmguinée.net. Merci pour votre fidélité. Le syndicat des travailleurs de la Banque centrale de la République de Guinée projette une grève. Ils ont déposé, je veux parler des membres, un préavis de 10 jours à compter du 10 août prochain. Ces travailleurs dénoncent le refus des responsables de la Banque centrale d'appliquer le protocole d'accord signé l'année dernière. Samuel Demba Diolamo.
3: Deux mois environ après la fermeture des classes dans les institutions
4: d'enseignement. Dans ce préavis de grève déposé par les travailleurs de la Banque centrale figurent 9 points de revendication. Parmi eux, la prise en charge sanitaire. Aboubacar Sidiki Kamara est le secrétaire général adjoint du bureau syndical.
5: Dans les années 2024 jusqu'en 2025, les autorités de la Banque centrale avaient catégoriquement refusé d'évacuer nos malades. Certains sont décédés. Certains qui sont là aujourd'hui paralysés, ils ont demandé volontairement de les mettre à la retraite anticipée. Monsieur le gouverneur fait un refus catégorique à leur demande. Il est en train de trouver des astuces au lieu de les mettre à la retraite anticipée, de les licencier.
4: Le nom de la présidence de la République est souvent utilisé comme argument selon le syndicaliste pour les narguer.
5: Il a instruit à certains individus de la Banque centrale à recenser de façon mensongère les revenus des travailleurs de la Banque centrale. Pour le départ, il disait que le document était destiné pour la présidence de la République.
4: Le protocole d'accord qui fait objet de revendications est signé en 2025. Le syndicat accuse le gouverneur de l'institution bancaire de passer par des manœuvres pour ignorer leurs revendications.
5: La Banque centrale est en danger. C'est l'autorité elle-même qui prend des documents et communique à des individus. Nous avons trouvé sur les réseaux sociaux un certain nommé Billy Keta. Il est dit que la rémunération minimale à la BCRG dépasse les 250 millions par an. Il met entre parenthèses plus de 20 millions 800 par mois.
4: Communiquer des chiffres à des individus qui ne sont pas de la presse met en danger la sécurité physique des travailleurs, s'inquiète le syndicat. Les travailleurs se disent catégoriques sur les points inscrits dans leur plateforme de revendication, mais restent ouverts à tout échange avec l'autorité bancaire.
2: Toutes nos excuses pour ce désagrément technique que vous avez écouté. La section syndicale de l'Université Générale Lansana Conté de Sonfonia suspend toutes ses activités au sein de l'institution. Ses membres dénoncent des conditions de travail jugées difficiles, un manque de dialogue avec le recteur. Le syndicat donne jusqu'au 12 août au premier responsable de l'institution pour entamer des pourparlers afin de sortir de cette crise. Alassane Koundé.
3: Deux mois environ après la fermeture des classes dans les institutions d'enseignement supérieur du pays, la section syndicale de l'Université Générale Lansana-Conté de Sofounia monte au créneau pour alerter sur le manque de dialogue au sein de ladite institution. Mamadou Adamasso en est le secrétaire général.
6: On a fait une petite alerte, c'est suspension de toutes les activités jusqu'à ce qu'on trouve un cadre de dialogue sincère, franc et honnête avec l'autorité. Depuis la nomination de M. le recteur le 18 octobre 2023 jusqu'au aujourd'hui, et le 8 août, il nous a rencontrés qu'une seule fois. Et nous n'apprécions pas cela, il n'aime pas le dialogue, c'est ça la vérité. Si nous sommes là, c'est parce que ça ne va pas. Nous sommes assis sur une poudrière au moment où je vous parle.
3: Ce syndicaliste s'insurge contre les conditions dans lesquelles évolue le corps ancien de l'UGLC de Sofounia, malgré les réformes engagées par la présidence de la République.
6: Lorsque le président de la République donne des instructions fermes, vous refusez d'appliquer, qu'est-ce que vous voulez? Et aujourd'hui, on peut reprocher tout au président de la République, sauf que l'enseignement supérieur est son bébé gâté. C'est ça la vérité. Nous sommes les plus aisés. Mais quand ça ne va pas à l'interne, ça ne va pas. Et toutes les institutions, c'est ça. Si ici, mercredi, il n'y a pas d'entente, ça serait national.
3: Le secrétaire général de la section syndicale de l'UGLC se dit minimisé par le recteur. Mamadou Adamasso annonce une solidarité des travailleurs.
6: C'est malgré nous, c'est l'autorité qui nous a poussé à faire sortir ce papier. Ils ne veulent pas dialoguer, ils ne veulent pas parler avec nous. Ils n'écoutent aucun travailleur, c'est ça la vérité. La scolarité est fermée, c'est le poumon de l'institution. Regardez, tout est fermé. Tous ceux que vous voyez là, c'est les ouvriers des chantiers que vous voyez comme ça. Vous pouvez sillonner, hein. Y a personne. Tout le monde est à la maison. Nous ici, c'est l'union sacrée. Lorsqu'on déclenche, tout le monde est unanime.
3: Ce responsable syndical demande l'ouverture d'un dialogue et l'implication des autorités compétentes afin de trouver une solution à cette crise.
2: Les membres du nouveau bureau exécutif du syndicat des professionnels de la presse de Guinée sont officiellement installés dans les fonctions respectives placées sous la présidence du ministère de la Communication. La cérémonie a réuni ce samedi à la Camayenne, dans la commune de Dixine, journaliste, leader syndicaux et partenaire du SPPG, le secrétaire général Sékou Djamal Pendissa a décliné quelques axes prioritaires pour les 5 prochaines années.
7: C'est un mandat placé sous le slogan « Renforcer l'élan collectif pour le renouveau de la presse guinéenne ». C'est une vision, c'est un appel, c'est une responsabilité partagée. Car le renouveau de la presse guinéenne ne dépend pas uniquement du syndicat. Il interpelle les autorités publiques, les employeurs des médias, les journalistes, les partenaires techniques et financiers, les organisations professionnelles ainsi que l'ensemble des citoyens. C'est pourquoi le nouveau bureau national fera de l'adoption de la convention collective une de ses priorités majeures. Aux employeurs qui nourrissent encore des inquiétudes, je voudrais dire, le SPPG ne mène aucune croisade contre les entreprises de presse. La question de la couverture sanitaire des professionnels des médias demeure également une urgence. Je voudrais lancer un appel respectueux aux autorités de notre pays. Le SPPG restera un partenaire républicain, responsable et constructif.
2: Un message salué par les associations professionnelles de la corporation. Au nom des patrons de presse, Talib Ibari a pris la parole. On l'écoute.
8: Nous partageons les préoccupations exprimées ici par le secrétaire général du syndicat, qu'il s'agisse de l'impérieuse nécessité d'aller enfin et définitivement à la réouverture des médias fermés, qu'il s'agisse de l'appel adressé à nos autorités afin que les efforts visant à aider à recouvrer la liberté de nos confrères dont on n'a pas de nouvelles, qu'il s'agisse de la nécessité de faire la promotion de la couverture sanitaire en faveur des journalistes, qu'il s'agisse de l'impérieuse nécessité de renforcer la protection des journalistes sans lesquels on ne saurait parler de démocratie et d'état de droit, qu'il s'agisse également de la question

0: essentiel de l'avènement enfin d'une convention collective.
1: Malgré l'existence des industries de valorisation des déchets, la Guinée fait toujours face à l'insalubrité. Le président de la Coordination nationale des acteurs de l'assainissement s'est interrogé sur la gestion de ces ordures dans les communes. On écoute Sekou Keita.
2: En ce qui concerne la sensibilisation, nous avons un pas sur eux. Et quand vous prenez aussi la transformation, dans ce sens-là aussi, nous dépassons ces pays-là. Nous avons plus d'entreprises de transformation des déchets valorisables en Guinée qu'à Cotonou ou qu'à Kigali. Ça, c'est une réalité aussi. Mais malheureusement, nous sommes encore dans la saleté. La capitale, le pays n'est pas propre parce qu'il n'y a pas de moyens de contrôle. Les subventions qui viennent dans les communes, si ça chante aux autorités communales, ils viennent, ils travaillent, s'ils ne sont pas d'humeur, ils font n'importe quoi. Et personne ne leur demande de compte. Il faut voir les PDS sortants, leur gestion, ou les secrétaires généraux, leur gestion. On leur a demandé aucun compte et pourtant, ils ne faisaient pas le travail.
1: C'est la fin de cette édition d'information. Merci à toutes et à tous de l'avoir écoutée.